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2: Merci d'être à l'écoute de NRJ Maurice. On est là pour vous accompagner jusqu'à 10h si vous réveillez à l'instant, le plus doux des réveils à vous. Et là, on va se mettre tout de suite en mode insolite et nous allons parler de chat ce matin.
3: Bonjour Richard, bonjour à tous. Quel plaisir de vous retrouver pour votre morning show. Alors, le week-end dernier en Chine, une femme a trouvé une astuce originale pour empêcher son chat de s'approcher de son repas. Et oui, elle a placé deux concombres devant elle sur la table. Le chat était surpris. Ainsi, la femme a pu détourner l'attention de l'animal. La vidéo de cette scène hilarante fait le buzz sur TikTok.
2: Voilà donc pour vos nouvelles insolites. N'oubliez pas que c'est tous les jours dans votre morning show aux alentours de 6h20. En attendant, se fait plaisir côté hit avec le duo Dua Lipa Pierre Desmer. Retenez le titre, Viz World sur Énergie.

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2: Juste avant, c'était Mr. Post Malone et son Chemical pour vous sur Énergie Maurice. 6h passées de 38 minutes. On est là pour vous accompagner. Et puisque c'est lundi, le lundi 11 mai 2026, on va en profiter là pour vous donner un conseil bien-être ce matin. Et oui, on va se mettre en mode sport et amusement. On parle de golf.
3: Exactement, tout de suite les bienfaits du golf dans votre morning show. Alors les amis, le golf est un sport qui réunit nature et convivialité. Le golf a plusieurs bienfaits pour le corps et l'esprit. Sport d'endurance, les parties de golf peuvent durer jusqu'à 4 hours. Le golf élimine le stress et améliore votre concentration. Le golf stimule le fonctionnement neurologique. En effet, pour manier ses clubs, gérer son équilibre, sa coordination et bien calculer les distances, il faut mobiliser toute son attention. Le golf est un sport physique. On compte en moyenne 9 km de marche pour 18 holes et oui, et 2000 calories à dépenser. Le golf est un sport qui réunit les joueurs également. C'est un sport de partage et de rencontre. Se play golf this evening.
2: Voilà, vous savez quoi faire si vous avez du temps.

0: pour ce lundi. En attendant, nous on accueille Léa. Ce sera pour l'horoscope du jour.
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2: Bonjour à tous, les béliers, votre motivation est communicative. Taureau, ne cherchez pas trop la perfection. Gémeaux, vous pourriez rencontrer quelqu'un d'inspirant. Les cancers, faites confiance à votre intuition. Lion, votre confiance est appréciée. Vierge, un projet avance plus vite que prévu. Balance, le compromis sera votre allié aujourd'hui. Scorpion, la patience est une vertu. Sagittaire, une bonne nouvelle pourrait pointer le bout de son nez. Capricorne, restez concentré. Les Verseaux, exprimez votre créativité. Poisson, accordez-vous un moment de calme, c'est bien mérité. Belle journée à tous.

0: vais pas la chercher partout, hein.
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2: Juste avant, c'était Kinvel Réunionnais qui cherchait sa Valérie avec son hit « J'aimerais trop pour vous » dans ce morning show à 6h passées. Bientôt de 51 minutes, on vous rappelle que dans une heure exactement, eh bien, on va célébrer ensemble.
3: Oui, make somebody feel special en ce lundi 11 mai 2026. Si vous voulez souhaiter happy birthday à quelqu'un, va envoyer vos messages et vos dédicaces sur la page Facebook de Énergie Maurice. On va lire vos messages à l'antenne vers 7h50 dans votre morning show. Voilà, excellente matinée à tous, bon courage pour le travail.
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1: Bienvenue à tous, merci d'écouter Energy Maurice. Voici les nouvelles du temps avec Richard.
2: Eh bien, des nuages dans les Alizés influencent le temps local, ça se traduit. Comment pour ce lundi? Eh bien, il y aura de la pluie ce matin et dans l'après-midi, notamment sur la partie est, sud et le plateau central. Et côté température, eh bien, ça devrait tourner entre 23 et 25 degrés sur les hauts, entre 28 et 30 dans les régions côtières. Donc, on devrait avoir un temps relativement mi-couvert. Today, côté mer, elle reste forte de la des récifs avec des houles du sud de l'ordre de 2,50 m. Les sorties en haute mer sont déconseillées. Et puis, il y aura pas mal de vent. Ça va souffler de l'est-sud-est à environ 25 km/h avec même des rafales de l'ordre de 50 km/h.
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2: Allez, à 7h passé de 10 minutes, on va laisser Stelio de côté et son mode bling bling et on va s'intéresser à ce qui se passe sur nos routes déjà et pas mal de véhicules, il faut bien le dire.
3: Oui, exactement, mais ça roule plutôt bien dans le nord hein, ce lundi matin. Si vous partez vers Port-Louis, ça bloque un petit peu du côté de Mapou, Terrouge et à l'entrée de Port-Louis comme d'habitude. In the center, quelques ralentissements au rond-point de Réduit et ça bloque du côté d'Ébène. Pas mal de véhicules en ce moment du côté de Quatre-Bornes, Phoenix et Rosyle et quelques temps d'arrêt du côté de Curpips. Drive safely, les amis, give way, wear your seatbelts, respectez les codes de la route et restez bien branchés sur Énergie. 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

0: Pour une nouvelle semaine dans ce Morning Show sur Energy Morning. Je rappelle que le Morning Show, c'est tous les jours du lundi au vendredi. Ça se passe entre 6h et 10h.
1: Exactement. Hello à tous. On espère que tout va bien de votre côté en ce lundi. Et oui, que ce lundi soit rempli de belles choses. Bon courage pour le travail. Bonne semaine à tous. À venir dans quelques instants, des jeux et des cadeaux. Alors, restez avec nous.
0: Vous voulez un gift voucher offert par Fidra? Eh bien, il va falloir rester à l'écoute. Il y aura une question qui va être posée dans quelques minutes. Et côté hit, on va se faire plaisir. On va se mettre en mode happy version Pharrell Williams, mais là
1: d'accord.
0: Tout de suite, courte pause.
1: Oui, Shine Bright, belle journée à tous.
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1: Merci d'être à l'écoute du Morning Show, 7h passé de 21 minutes. Juste avant, c'était Shakira avec la bande originale du film Zouk, on adore, une bande dessinée, un film d'animation si vous préférez, qui était au cinéma tout récemment. Donc si vous ne l'avez pas vu, eh bien, je vous le recommande vivement. Allez, nous, on va se mettre en mode jeu.
2: Oui, it's game time sur Énergie, du Yula Cosmetics, les filles. Alors, un voucher d'une valeur de 500 roupies à remporter ce matin dans votre morning show, bien sûr offert par Énergie et Fidra. Écoutez à la question suivante.
1: Alors, on va vous demander ce matin, écoutez bien. Fidra est une marque spécialisée dans quoi selon vous? Dans les soins de beauté? Est-ce que Fidra cadre avec soins de beauté? Est-ce que Fidra cadre avec les équipements sportifs? Ou est-ce que Fidra, c'est des appareils électroménagers? Alors quand vous rentrez dans un magasin Fidra, est-ce que c'est une marque spécialisée dans les soins de beauté, dans les équipements sportifs ou dans les appareils électroménagers? Si on a la bonne réponse, qu'est-ce qu'on fait?
2: Oui, qu'on laisse tout de suite les amis sur le 260-95-00-260-95-00. Bonne chance à tous!
1: Allez, donnez-nous la réponse à cette question. Fidra est une marque spécialisée dans les soins de beauté, dans les équipements sportifs ou dans les appareils électroménagers. Vous avez le numéro de téléphone, nous on se met en mode it.
2: Belle écoute.

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0: Énergie Maurice, 7h passé de 42 minutes. Si vous êtes en route pour le boulot, eh bien courage, courage. Si vous êtes à la maison en mode petit déjeuner, eh bien très bon appétit à vous. Nous, on va se mettre en mode jeu là
1: oui,
0: tout de suite.
1: Oui, on espère que vous passez de très bons moments avec nous. On y va pour le jeu, les amis. Alors ce matin, dans votre morning show, un voucher d'une valeur de 500 roupies à remporter, offert par Énergie et Fidra. On accueille tout de suite la belle Anouchka à l'antenne. Anouchka de Baie du Tombeau, bonjour et bienvenue sur Énergie.
2: Bonjour.
0: Bonjour Anouchka.
1: Comment Bonjour. Ça va Anouchka?
2: Je vais très bien, merci. Et vous?
1: En forme comme d'habitude, happy Monday. Alors tu fais quoi dans la vie Anouchka?
2: Je travaille au service clientèle.
1: Très bien, et tu es au boulot déjà?
2: Non, je suis en route.
1: Ok, bon courage à toi
0: Anouchka, merci. Comment ça s'est passé le week-end? Bien amusé, reposé?
2: Bien amusé, bien posé, bien fatigué à nettoyer et tout.
1: Ah, comme d'habitude.
0: Voilà, donc on est fit pour ce lundi. On est fit pour ce lundi.
1: I hate la vaisselle.
0: Très bien. Anouchka, il va falloir jouer pour repartir avec ton cadeau du jour. Fidra, selon toi, est une marque spécialisée dans les soins de beauté, dans les équipements sportifs ou dans les appareils électroménagers?
2: Dans les soins de beauté.
0: Les produits de beauté, on valide la réponse et on regarde.
1: Oh yes, c'est gagné. Bravo à toi Anouchka, tu es notre gagnante.
2: Merci.
1: Et tu repars avec un voucher de 500 roupies offert par Énergie et Fidra. Félicitations.
2: Merci
1: à toi
2: beaucoup.
0: Et on rappelle que Fidra propose une gamme de produits dédiés aux soins et au bien-être de la peau. On fait coucou à qui ce matin Anouchka?
2: Comment?
0: On fait coucou à qui?
2: Et je fais un coucou à tous mes collègues de Belle Village.
1: D'accord. Ensuite?
2: Et à ma famille.
1: C'est noté.
2: Ils vont me reconnaître.
1: Merci beaucoup Anouchka, belle journée à toi.
2: Merci, belle journée aussi.
1: Avant de partir, dis-nous, quelle est ta radio préférée Anouchka?
2: Énergie.
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4: Bonjour à tous, les béliers, votre motivation est...

0: communicative.
1: Taureau, ne cherchez pas trop la perfection.
0: Gémeaux, vous pourriez rencontrer quelqu'un d'inspirant.
1: Les cancers, faites confiance à votre intuition.
0: Lion, votre confiance est appréciée.
1: Vierge, un projet avance plus vite que prévu.
0: Balance, le compromis sera votre allié aujourd'hui.
1: Scorpion, la patience est une vertu.
0: Sagittaire, une bonne nouvelle pourrait pointer le bout de son nez.
1: Capricorne, restez concentré.
0: Les Verseaux, exprimez votre créativité.
1: Poisson, accordez-vous un moment de calme, c'est bien mérité.
0: Belle journée à tous.
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0: Alors juste avant, c'était un des hits de Rihanna pour vous sur Énergie. Mais là pour tout de suite, on va se faire plaisir. On va faire plaisir surtout à vos proches en disant tout simplement Happy Birthday ce matin.
1: Yes, we want you to have a fairy tale birthday. Today we celebrate you. May your special birthday be filled with love and joy. En ce lundi 11 mai, on souhaite bon anniversaire à la belle Sandia qui nous écoute du côté de fond du sac. Best wishes de la part de Gina. Happy birthday à Claudio de Port-Louis de la part de Pascal. Et joyeux anniversaire également à Joséphine de Castel de la part de Laurence. Tous les matins, envoyez-nous vos messages d'anniversaire et vos dédicaces sur la page Facebook de Énergie Maurice.
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1: Bienvenue à tous, merci d'écouter Énergie Maurice. Voici les nouvelles du temps avec Richard.
2: Eh bien, pour ce lundi, il va falloir s'attendre à un temps mi-couvert avec même de la pluie, notamment dans l'après-midi à l'est, au sud et sur le plateau central. Côté température, ça va tourner entre 23 et 25 sur les hauts, entre 28 et 30 degrés dans les régions côtières. Et à noter que la mer, elle sera forte au-delà des récifs avec des houles du secteur sud de l'ordre de 2,50 m et que les sorties en haute mer sont déconseillées pour ce lundi.
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1: Good morning, il est 8h.

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2: Vous êtes à l'écoute de Énergie Maurice à 8h passées de 11 minutes. Allez, jetons un coup d'œil à la situation sur nos routes. Ça bouchonne, ça ne bouchonne pas. Que se passe-t-il?
3: We are having some traffic jam this morning. En ce lundi, il y a quelques ralentissements du côté de Mapou et Terre Rouge. Ça bloque à l'entrée de Port-Louis, comme d'habitude, many cause. Des ralentissements au rond-point de Réduit et Eben. Quelques temps d'arrêt du côté de 4 bornes. Pas mal de véhicules en ce moment du côté de Beaubassin. Et ça bloque un petit peu du côté de Phoenix et Kirkpeep. So drive slowly and safely. Respectez les limitations de vitesse et restez bien branchés sur Énergie Maurice.
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2: Et nous, on est arrivés à la mi-temps de ce morning show. 2 heures d'écoulées et encore 2 heures à passer ensemble en votre compagnie, les auditeurs. Il y aura quand même pas mal de surprises, il faut bien le dire, jusqu'à 10h.
3: Hi guys, what's up? On espère que tout va bien de votre côté en ce lundi. Voilà, que ce lundi soit rempli de belles choses. On est là pour vous motiver avec vos hits préférés. Bon courage, détendez-vous. Vibe with us à venir dans quelques instants, des jeux et des cadeaux. Bien sûr, c'est Richard et Chalini au micro.
2: Allez, puisqu'on parle de cadeaux, il va falloir rester à l'écoute. Gift Pack Énergie à suivre sur votre radio.
3: Restez branchés, excellente matinée à tous.
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2: Juste avant, c'était un hit dédié à tous les fans de Bruno Mars. That's what I like sur Energy. Maurice, 8h passées de 20 minutes. Nous, on est là pour vous faire plaisir, pour jouer avec vous. En plus, en ce début de semaine, il y a un gift pack à emporter là.
3: Oui, are you enjoying the show, les amis? Passez de très bons moments avec nous sur Energy. On y va pour le jeu. Alors, ce matin, dans votre morning show, des goodies à remporter offerts par Energy. Maurice, écoutez à la question suivante.
2: Eh bien, ce matin, il va falloir nous dire combien de couleurs y a-t-il dans un arc-en-ciel? Combien de couleurs y a-t-il dans un arc-en-ciel? Est-ce que selon vous, il y en a 3, il y en a 5 ou il y en a 7? Alors combien de couleurs y en a-t-il dans un arc-en-ciel? 3, 5 ou 7? Si vous avez la bonne réponse, eh bien vous nous appelez là sur ce numéro de téléphone.
3: Trop facile, moi je sais. Allez, vos appels, vos réponses tout de suite sur le 260-95-00, 260-95-00. Bonne chance à tous!
2: Écoutez, on va se faire plaisir avec l'arrivée de Chris Martin et le groupe Coldplay. Je rappelle que pour la prochaine Coupe du Monde qui aura lieu dans quelques mois, eh bien sachez que Coldplay va intervenir durant la pause de la mi-temps de la finale de la Coupe du Monde. En tout cas, en attendant, on se fait plaisir.
3: Oui, bonne chance. Et moi, je suis fan de Chris Martin. Il est trop beau.
2: Allez, We Pray sur Energy.
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0: Laurent Wolff sur Énergie. Maurice, c'est votre morning show qui continue. On accueille tout de suite Richard pour le Sport News.
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2: Difficile de ne pas vivre intensément cette actualité qui concerne la Première Ligue, puisque Arsenal est allé gagner à l'arraché hier face à West Ham. Un but et puis un but refusé dans les arrêts de jeu pour les Hammers, et plus que jamais les Gunners sont favoris pour remporter le titre de champion d'Angleterre. Ils ont d'ailleurs pour l'heure 5 points d'avance sur les Citizens, qui ont quand même un match encore à jouer pour la course au titre. Et dans la course pour la relégation également, c'est très animé. La défaite de West Ham qui donc plonge les Hammers dans cette 18e place. Ils sont à 36 points. Tottenham a l'occasion peut-être ce soir de créer, faire la différence avec 4 points d'avance s'ils s'imposent face à Leeds United. Leeds et Nottingham qui ont d'ailleurs validé leur ticket en Première Ligue. Si Manchester United jouera en Champions League la saison prochaine, en revanche, son supporter qui rêvait de 5 victoires d'affilée pour se faire couper le cheveu, eh bien, il faudra encore attendre la saison prochaine. Ça risque de devenir très énorme, en tout cas cette coiffure de ce supporter de Manchester United. Et on notera dans les autres résultats le match nul de Liverpool face à Chelsea, un but partout, tandis que Newcastle est allé faire également match nul face à Nottingham Forest, un but partout. Et puis en Espagne, Lionel Messi affirme que il y a déjà son successeur au FC Barcelone. Il estime que le remplaçant de Messi, c'est Lamine Yamal. Voilà, c'est tout pour l'actualité sportive. Les hits reviennent sur Énergie.
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0: On est là sur Énergie à vous accompagner jusqu'à 10h et à vous proposer chaque heure la possibilité de repartir avec tout plein de cadeaux.
1: Oui, merci d'écouter Énergie, on y va pour le jeu. Alors ce matin, des goodies à remporter offerts par Énergie dans votre morning show. On accueille tout de suite la belle Françoise à l'antenne. Françoise de Médine Camp de Masque, bonjour et bienvenue sur Énergie.
2: Bonjour, Salini et Richard.
0: Bonjour Françoise.
1: Comment ça va, Françoise?
2: Ça va.
1: On passe un bon week-end.
2: Oui, super week-end, tranquille, la maison tranquille.
1: Okay.
2: Oui.
1: Tu as prévu quoi aujourd'hui? Moi, j'étais en mode famille.
2: Ah,
1: voilà,
2: c'est
1: avec
2: bien,
1: ma sœur, tout ça.
2: Ah, d'accord. Oui.
1: Françoise, tu as prévu quoi aujourd'hui?
2: Prévu, là, je vais aller à l'église.
1: D'accord.
2: Oui.
1: C'est bien.
2: Oui.
0: Alors, Françoise nous appelle de quel endroit?
2: Médine Camp de Masque.
0: C'est situé où exactement, pour ceux qui ne connaissent pas?
2: Région des Flaques.
0: Dans Flaques. Et il fait comment en ce moment dans l'Est?
2: Dans l'Est, aujourd'hui, il y a un peu nuagé.
0: Nuagé, voilà, mi-couvert.
2: La
0: station météo de Vaco avait raison, ce sera mi-couvert avec un peu de pluie dans l'Est aujourd'hui.
2: Oui,
0: du coup, c'est le bon sujet du jour, on va parler arc-en-ciel.

0: arc-en-ciel puisque c'est mi-couvert. Alors combien de couleurs y a-t-il dans un arc-en-ciel? Est-ce que selon toi il y en a 3, il y en a 5 ou il y en a 7? Tu penses à quoi pour la bonne réponse?
1: Ma réponse est 7.
0: Tu es sûr, sûr, Saint-Françoise?
1: Oui.
0: Allez, on va valider la réponse 7 de Françoise et on regarde ce que ça donne.
2: Colors to your life. Et oui, c'est gagné. Bravo à toi, Françoise. Tu repars
1: merci.
2: Avec des goodies offerts par Énergie. Félicitations à toi.
0: Eh bien oui,
1: merci,
0: il fallait trouver cette réponse. 7 couleurs dans un arc-en-ciel. Le rouge, l'orange, le jaune, le vert, le bleu, l'indigo et le violet sont les 7 couleurs qui figurent, en tout cas, dans un arc-en-ciel. Le coucou du matin, il va pour qui, Françoise?
1: Les coucous va à toute ma famille. Toute
2: d'accord.
1: Ma famille.
2: Merci beaucoup, c'est noté.
1: Merci,
2: bon courage pour la journée.
0: Merci.
2: Françoise, à bientôt. Oui. Avant de partir, dis-nous, quelle est ta radio préférée?
1: Bien sûr, Énergie.
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4: Bonjour à tous, les béliers, votre motivation est communicative. Taureau, ne cherchez pas trop la perfection. Gémeaux, vous pourriez rencontrer quelqu'un d'inspirant. Les cancers, faites confiance à votre intuition. Lion, votre confiance est appréciée. Vierge, un projet avance plus vite que prévu. Balance, le compromis sera votre allié aujourd'hui. Scorpion, la patience est une vertu. Sagittaire, une bonne nouvelle pourrait pointer le bout de son nez. Capricorne, restez concentré. Les Verseaux, exprimez votre créativité. Poisson, accordez-vous un moment de calme, c'est bien mérité. Belle journée.

0: Yeah, have a great time sur Énergie Maurice. Merci beaucoup pour votre fidélité. C'était Comme Caroline par Zao, les amis. À venir dans quelques instants, la rubrique Auto-Moto. C'est parti.
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2: Dans l'actualité auto et moto, les nouvelles technologies qui continuent de transformer nos routes. De plus en plus de constructeurs qui abandonnent progressivement les boîtes manuelles au profit des transmissions automatiques, désormais plus rapides, plus économiques et plus confortables au quotidien. Même tendance du côté des motos avec l'arrivée des systèmes semi-automatiques qui séduisent surtout les conducteurs urbains. Objectif, rendre la conduite de plus en plus simple.
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1: Et nous, on va y aller là tout de suite pour les prévisions concernant la météo du jour.
2: Your weather news tout de suite. Quelques nuages dans les Alizés influencent le temps local. Les prévisions pour les prochaines 24 heures. Des pluies intermittentes sont attendues ce matin. Il y aura quelques averses à l'est, au sud et sur le plateau central dans l'après-midi. La température maximale variera entre 23 et 25 degrés Celsius sur les hauteurs et variera entre 28 et 30 degrés dans les régions côtières. Voilà, excellente journée sur Énergie Maurice. 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
2: Bonjour à tous, il est 9h.

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2: Et on va y aller, jeter un coup d'œil à la situation sur nos routes. Que se passe-t-il? Ça bouchonne ou pas ce matin?
3: Non, ça va mieux sur nos routes dans le nord, heureusement. Mais en ce lundi matin, si vous partez vers Port-Louis, ça bloque un petit peu à l'entrée de Port-Louis comme d'habitude. Ça avance du côté de Réduit, pas mal de véhicules en ce moment. Du côté de Moka et Belle-Rose, quelques temps d'arrêt du côté d'Ébène, pas mal de véhicules du côté de Phoenix et quelques ralentissements en ce moment du côté de Curpip. Je dois souligner le safely car il pleut. Soyez prudents sur nos routes. Respectez les codes de la route et restez bien branchés sur Énergie Maurice.
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2: Merci d'être à l'écoute du morning show. On vous rappelle que nous sommes ensemble jusqu'à quoi?

0: jusqu'à 10h, encore 45 minutes, il y aura pas mal de surprises à vous proposer.
1: Oui, c'est Beautiful Day, alors gardez le sourire et la bonne humeur, votre émission préférée, le Morning Show continue avec Richard et Chalini. Alors détendez-vous, bon courage pour le travail, à venir dans quelques instants, des jeux et des cadeaux.
0: Énergie, c'est la radio des hits et là on va vous proposer une nouveauté, le tout dernier bijou de Teddy Swims, Mr. Know It All, à découvrir dans quelques minutes.
1: I love it, belle journée à tous.
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2: On est là sur Énergie, à vous accompagner à 9h passées de 22 minutes et à vous dire qu'il y a la possibilité là tout de suite de repartir, aller voir une de vos stars.
3: Oui, exactement, Event, Bring People Together, n'est-ce pas? Alors ce matin dans votre morning show, deux billets pour le concert de la légende Black Ayo qui aura lieu le 23 mai 2026 au SVI CC. Écoutez à la question suivante.
2: Alors quelle activité marque le début de la semaine Pep City? Est-ce que c'est des animations fitness et bien-être ouvert au public ou est-ce que c'est une conférence politique? Alors selon vous, quelle activité marque le début de la semaine Pep City? Animation, fitness et bien-être ouvert au public ou une conférence politique? Si vous avez la bonne réponse, il faut appeler là tout de suite.
3: Oui, exactement, vous appelez vos réponses tout de suite sur le 260 95 00 260 95 00. Bonne chance à tous.
2: N'oubliez pas deux billets pour aller voir Black Ayo en concert. Côté Hit, on se fait plaisir. Bonne boy pour la suite.
3: Enjoy.

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0: 9h44 sur Énergie Maurice, on est là pour vous accompagner encore 15 minutes et ce cadeau va être peut-être pour vous l'occasion d'aller voir une de vos stars, notamment Mr Black Eyed.
1: Oui, merci d'écouter Énergie, it's game time sur Énergie Maurice. Ce matin dans votre morning show les amis, 2 billets à remporter justement pour le concert de la légende Black Eyed qui aura lieu le 23 mai 2026 au SBI à Sissi. Et là tout de suite on accueille Rudy à l'antenne, Rudy de Sainte-Croix, bonjour et bienvenue sur Énergie.
2: Bonjour Richard, bonjour Chaliné.
0: Bonjour Rudy.
1: Comment ça va Rudy?
2: Ça va bien et vous?
1: En forme, tu fais quoi dans la vie?
2: Je suis menuisier.
1: Ok, et en mode boulot déjà en ce lundi matin?
2: Bah ouais.
1: Bon, bizarre, un nouveau placard.
0: Voilà, donc,
2: la même.
0: Du coup, d'accord. Rudy la même pour passe tout comme un lit pour régler tout problème. Mais Rudy, ce matin, on va s'intéresser à ce fameux concert de Black Eyed, la possibilité de repartir avec les 2 billets. Pour cela, il faut répondre à cette question. Quelle activité marque le début de la semaine Pep City? Est-ce que sans toi, c'est des animations fitness et bien-être ouvert au public ou bien c'est une conférence politique?
2: C'est A.
0: Réponse A. Activité.
2: Activité sport.
0: Et on valide et on regarde ce que ça donne.
1: Et oui, c'est gagné. Bravo à toi, Rudy. Tu repars avec 2 billets justement pour le concert de Black Eyed qui aura lieu le 23 mai prochain au SVI. Si. Félicitations à toi, Rudy.
0: L'occasion, merci. En tout cas, de fredonner les meilleurs hits de Black Eyed. Rudy, ton coucou du matin, il est pour qui?
2: Il est pour ma femme et mes enfants.
1: D'accord.
2: Rudy et Aaron et Yot.
1: Parfait, c'est noté. Merci beaucoup, Rudy. Belle journée à toi. Avant de partir, dis-nous, quelle est ta radio préférée?
2: C'est Énergie.
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4: Bonjour à tous, les béliers, votre motivation est communicative. Taureau, ne cherchez pas trop la perfection. Gémeaux, vous pourriez rencontrer quelqu'un d'inspirant. Les cancers, faites confiance à votre intuition. Lion, votre confiance est appréciée. Vierge, un projet avance plus vite que prévu. Balance, le compromis sera votre allié aujourd'hui. Scorpion, la patience est une vertu. Sagittaire, une bonne nouvelle pourrait pointer le bout de son nez. Capricorne, restez concentré. Les Verseaux, exprimez votre créativité. Poisson, accordez-vous un moment de calme, c'est bien mérité. Belle journée à tous.
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0: 9h passé, bientôt de 54-55 minutes. Ça y est, c'est terminé pour ce Morning Show version 11 mai 2026.
1: Oui, merci d'avoir été des nôtres. Rendez-vous demain matin dès 6h avec Richard et Chalini. Portez-vous bien, take care. Bon courage pour le travail, les amis.
0: Et n'oubliez pas qu'à partir de 10h, on se met en mode Morning Bonus. Ce sera avec Monishka qui va vous accompagner avec pas mal de surprises.
1: Le rendez-vous est donné. Sending you much love and good vibes. Bisous à tous. Ciao, ciao.
0: Allez, nous on dit ciao, ciao, bye bye.
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1: Bonjour à tous, j'espère que vous avez passé un excellent week-end. C'est lundi, on commence la semaine ensemble et on prend le temps de se réveiller en douceur dans le morning bonus. Allez, on est en mode chill, ambiance cosy et on reste super zen pour attaquer cette nouvelle journée. Installez-vous confortablement, on s'occupe de tout pour vous mettre bien. Allez, on commence d'ailleurs avec une nouveauté sur Energy Maurice, une pépite qui vient d'arriver. C'est Sound of Legend.
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1: Aujourd'hui, on parle d'une tendance qui bouscule le marché, le recrutement inversé. Fini le stress de la lettre de motivation classique. De plus en plus de plateformes permettent aux talents de poster leur profil et d'attendre que les recruteurs swipe pour les solliciter. Et oui, c'est le moment de peaufiner votre présence numérique. Le secteur de la tech et du marketing digital est le premier à adopter massivement ce format. Si vous cherchez un job, devenez la cible plutôt que le chasseur. Allez, les hits continuent sur Energy Maurice. C'est Rootsman pour vous sur Energy Maurice.

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1: Sortir de la carte postale classique des plages, vous parlez de l'intérieur des terres. Donc on s'envole pour l'île Maurice, mais on laisse les tongs au vestiaire pour enfiler des chaussures de randonnée. Allez, direction le parc national des gorges de la rivière Noire. Pourquoi on y va? Pour ces panoramas à couper le souffle, ces cascades cachées et surtout pour voir les bailles en queue et survoler la canopée. Et voilà, le conseil, c'est terminer la journée par une dégustation de thé à bois chéri pour découvrir l'histoire des plantations de l'île. C'est vert, c'est frais et c'est une autre facette de l'île Maurice. Allez, tout de suite, c'est une nouveauté sur Énergie Maurice.
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2: Et c'est parti pour le petit fun fact du jour dans le morning bonus. Est-ce que tu connais que les chiens peuvent bouger leurs narines indépendamment l'une de l'autre? Et cela leur permet de savoir exactement de quelle direction vient une odeur, créant ainsi une sorte de corde olfactive, leur bessin, en trois dimensions de leur environnement. Que ça manche mal, un peu les siavimanti, tout, tout. Bien mignon, mignon, pour comme si, et zut, dans une bonne recherche et tout. Donc, ce qui nous casse, c'est les chiens sont vraiment des super-héros. Allez, les hits continuent sur NH Maurice, les pages pub d'abord.
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1: La mer est forte au-delà des récifs avec des houles venant du sud atteignant environ 2,50 m. Les sorties en haute mer sont déconseillées aujourd'hui. L'état des lagons à l'ouest, au sud et à l'est devrait toutefois s'améliorer graduellement au fil des heures. Alors prudence.

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1: Hello Maurice, très contente d'être avec vous pour le Morning Bonus. On se met bien ensemble avec une playlist parfaite pour votre matinée. Allez, restez avec nous, une nouveauté arrive sur Energy Maurice après les pages pub.
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0: 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Bouge, investis, construis, immobilier.
1: En immobilier, la taille ne fait plus tout. La tendance forte, c'est la tiny house version architecte. Le focus, c'est on ne parle plus de simples cabanes, mais de micro-maisons ultra optimisées avec des matériaux nobles, bois brûlé, grandes baies vitrées. Pourquoi ça marche? C'est la solution idéale pour ceux qui veulent devenir propriétaires avec un budget maîtrisé ou installer un studio de création dans leur jardin. C'est l'art de vivre mieux avec moins sans sacrifier le design. Voilà, ça c'était votre rubrique immobilier. Tout de suite, une nouveauté arrive sur Énergie Maurice.
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2: Déjà 2 heures qu'on est ensemble. Un immense merci pour votre fidélité et votre présence ce matin. Ne bougez pas, le Energy Lunch arrive pour vous accompagner à table. Allez oui, le son ne s'arrête jamais. Les hits s'enchaînent sur Energy Maurice. Les pages pub d'abord.
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0: jusqu'à 30 degrés Celsius ailleurs.
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0: fluide les deux côtés. Il y a beaucoup de voitures, mais ça bouge. Également à Quatre-Bonnes, il y a beaucoup de voitures, mais Belle-Rose, petit ralentissement par contre. Et Cuapip, la route libre. Bon courage à tous les automobilistes.
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0: Salut Maurice, on fait un break, c'est l'heure du Energy Lunch, au programme de l'inspiration pour vos assiettes et une playlist sur mesure pour booster votre après-midi. Détendez-vous, on savoure ce moment ensemble, on lance les festivités et le son du moment. C'est une nouveauté sur Energy Maurice.
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2: Nous avons les pâtes crémeuses Express 1. Tu lances tes pâtes al dente dans une poêle, chauffe de la crème, une poignée de parmesan et de l'ail. Ajoute une louche d'eau de cuisson dans la crème pour l'onctuosité. Jette les pâtes dedans, un coup de poivre et c'est prêt. Autant simple, vous êtes. Allez, bon appétit, c'est les hits sur Énergie Maurice.

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1: Le bon plan du jour va plaire à ceux qui ont un placard, mais rien à se mettre. Beaucoup de monde a ça problème là, vous. Donc, l'astuce, c'est de passer au curating digital. Utiliser des applications d'organisation de garde-robe pour ce que vous possédez déjà. Cela évite les achats doublons et permet de porter des pièces oubliées. En associant vos basiques de manière inédite, vous créez un nouveau look sans débourser un roupie. Allez, c'est bon pour le portefeuille et pour la planète. Donc, la semaine finie dans le noir application, vous êtes ramadés ici. Pour lever, guetter, qui laisse pour mettre, challenge, mettez, voilà, c'est fini. Donc, pas bizarre que moi j'ai ce complexe de la vie. Dans le Zaman application là, il se vous fait une meilleure façon de vous servir cette laise. Tous les jours, tout de suite, c'est une nouveauté sur NH Maurice. 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
2: Et oui, Nena, les spaghettis à l'ail et au piment, on appelle ça alieu et olieu. Donc faites dorer les lamelles d'ail et un peu de piment sec dans une généreuse dose d'huile d'olive. Laissez vos spaghettis directement dans l'huile parfumée avec un peu d'eau de cuisson pour créer une émulsion. La touche finale, un max de persil frais et un filet de citron. C'est prêt en 10 minutes, efficace et délicieux. Tout de suite, c'est les hits sur Énergie Maurice. Les pages pub d'abord.
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2: Salut Maurice, je reste avec vous jusqu'à 14h pour finir la pause déjeuner. Moi, j'espère que vous courez, que bien manger surtout. Et moi, je vous souhaite plein de courage, surtout à ceux qui travaillent. Et tout de suite, c'est une nouveauté qui m'est venue sur Énergie Maurice. Et page pub d'abord.
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5: Et oui, Nuna, le riz sauté au beurre et à l'ail, le sucré dans une poêle, faites fondre une belle noisette de beurre jusqu'à ce qu'elle mousse. Ajoutez de l'ail haché et laissez-le dorer légèrement sans brûler. Jetez votre riz cuit dedans. Mélangez bien pour que chaque grain soit brillant et terminé avec beaucoup de persil frais. C'est l'accompagnement parfait, simple et efficace. Voilà, ça c'était votre riz sauté au beurre et à l'ail. Les hits continuent sur NH Maurice.

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2: Et voilà, c'est la fin de notre rendez-vous musical. Un immense merci à vous. Profitez bien de votre après-midi et prenez soin de vous. À demain et les hits continuent sur Énergie Maurice. Les pages pub d'abord.
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1: Bon après-midi à tous, bienvenue dans le Énergie Zen, émission pour les jeunes, du lundi au vendredi de 14 à 16h sur Énergie Maurice. C'est JP au micro pour vous accompagner avec quoi au menu pendant cette émission. On va parler de l'actualité sur vos artistes préférés, mais aussi de ma petite idée, quoi regarder ce soir. Allez, mais avant de continuer, une nouveauté arrive tout de suite sur Énergie Maurice.
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1: On commence l'actualité musicale dans l'UNRJZN en parlant d'Harry Styles qui fait sensation avec le clip de Dance No More, extrait de son nouvel album Kiss All The Time. Dans une ambiance rétro inspirée des années 80, le chanteur mise sur un style vintage et des chorégraphies dynamiques qui rappellent l'univers disco. Harry explique aussi que le morceau a été inspiré par une amie DJ après une soirée en club où une phrase lancée avec humour a donné naissance au titre Dance No More. Et voilà, c'était tout pour l'actualité musicale. Et les hits continuent sur Énergie.

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1: De retour dans le Énergie Zen, et là maintenant, petite idée, quoi regarder pendant la soirée aujourd'hui. On va parler du film Swap, qui fait que c'est au Netflix. Dans cette aventure fantastique, une petite créature des bois et un oiseau majestueux, pourtant ennemi dans la vallée, échangent mystérieusement leur place. Obligés de découvrir le monde à travers les yeux de l'autre, ils vont vivre une aventure pleine de magie, de défis et de découvertes qui pourraient bien changer leur destin à jamais. Et voilà, c'était tout pour l'idée quoi regarder pour la soirée aujourd'hui. Et les hits continuent sur Énergie Maurice.
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0: jeux vidéo. Oui, stay tuned, votre radio préférée. On va parler de jeux vidéo dans une dizaine de minutes. Mais pour l'instant, l'infotrafic.
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0: On commence l'infotrafic du côté du Codan. Direction le nord, c'est bloqué. Et direction le sud, c'est bloqué pareil. On s'envole direction rond-point de Rézuic. Quand vous portez vers le centre, vers Moka, c'est légèrement bloqué. Alors bon courage à tout un automobiliste qui est bloqué dans la circulation. Et les hits continuent. Enfin, surtout là maintenant, c'est une nouveauté qui arrive.
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1: Moment jeu vidéo maintenant dans le Énergie Zen, on va parler du jeu Crash Bandicoot, qui suit les aventures complètement déjantées de Crash, un Bandicoot orange plein d'énergie, qui doit sauver son île des plans du fou scientifique Néocortex. Entre jungle, temple, course-poursuite et niveau rempli de pièges, le jeu mélange humour, action et plateforme dans une ambiance fun et colorée. Avec ses personnages cultes et son gameplay rapide, Crash Bandicoot reste l'un des jeux

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1: It's time to say goodbye. Peut-être pas la même voix, peut-être le même talent, mais il est l'heure pour moi de vous dire au revoir. Et là, pour l'instant, avec moi, j'ai Philippe. Allô, Philippe.
2: Allô, JB, comment ça va, JB?
1: Très bien, merci, et toi?
2: En forme, comment vous dire, JB? Week-end est fini, nouvelle semaine peut commencer, et là, nous commençons maintenant dans... Exactement. Il nous a sa mood pour une attaque sa semaine-là, ouais, quoi.
1: C'est vrai, quand tu dis week-end infini, fais-moi ma zine sa santé, Billy Gunn. On s'attend à quoi le premier jeu aujourd'hui?
2: Eh ben oui, je vais nous avouer un petit hit, un petit son. Et peut-être, puisque tu nous mentionnes un petit camarade là-bas, peut-être qu'à balancer un petit coup, un petit coup.
1: Avec grand plaisir, et de continuer, c'est Énergie Maurice.
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1: Bon après-midi à tous et bienvenue dans le Full Énergie sur Énergie Maurice. On est lundi et vous êtes là et ça c'est déjà une victoire. Le week-end était bien, le soleil était là pour Bankin à la plage et maintenant on repart pour une nouvelle semaine avec Énergie Maurice dans le Full Énergie. C'est 2 heures rien que pour vous. Les meilleurs hits et zéro prise de tête jusqu'à 18h. Alors posez le sac, mettez votre laptop dans le coin parce que tout de suite c'est une nouveauté qui arrive pour vous.
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1: On est dans le Full Energy et on va parler des artistes maintenant. Harry Styles fait monter la température avec son nouveau clip Dance No More. Le chanteur britannique dévoile une vidéo déjà ultra énergique et très sensuelle avec une ambiance disco, des chorégraphies intenses et un style rétro qui fait déjà réagir les fans. Le titre est un extrait de son nouvel album Kiss All The Time. Disco Occasionally et beaucoup Paul, déjà d'un des clips les plus moquants de sa carrière. Allez les amis, tout de suite, les hits arrivent sur Énergie Maurice.

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1: C'est l'heure de votre astuce bien-être sur Énergie Maurice. Ce lundi, on vous parle de la tendance relaxation qui cartonne en 2026. On appelle ça le sound healing. Le principe est simple. Certaines fréquences sonores, bols tibétains, sons binauraux agissent directement sur votre système nerveux. Eh bien oui, pour le calmer instantanément. Et la bonne nouvelle, c'est gratuit. Ce soir sur YouTube, tapez sound healing 432 Hz. Mettez vos écouteurs, allongez-vous 10 minutes et laissez le son faire le reste à votre cerveau. Passe du mode stress au mode repos en quelques minutes. Alors c'est ça les amis, une amatia astuce. Je te suis capable potage avec nous. Allez tout de suite, une nouveauté sur Énergie Maurice. 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
1: Il est déjà 17h passé quelques minutes sur Énergie Maurice et ce premier lundi est presque dans la poche. Il y a un dicton qui dit « Le commencement est la moitié de toute action ». Et aujourd'hui, vous avez déjà commencé, vous avez tenu et chapeau pour man qui ne survive à ça lundi. Nous connaissons lundi, il est difficile, un petit peu lourd et tout, mais pas qu'à sa tête, vous êtes nous là pour mettre une super vibe, un bon mood aussi. Alors, c'est la moitié de l'accusé d'envie passée, avouez-nous par Messenger Énergie Maurice et nous vous balance ça son là. Allez les amis, dans quelques instants, c'est une nouveauté qui arrive pour vous sur Énergie Maurice.
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1: Chaque jour sur Énergie Maurice, on vous montre qu'il n'y a pas que des mauvaises nouvelles, mais aussi des bonnes. Alors, c'est la bonne nouvelle du jour et aujourd'hui, elle vient de Croatie. Et c'est une nouvelle historique. La Croatie vient d'annoncer officiellement que son territoire est entièrement déminé. Et oui, après des décennies de travail acharné pour éliminer les 2 millions de mines posées pendant la guerre d'indépendance des années 90, 2 millions de mines disparues, des champs, des forêts, des villages entiers qui étaient inaccessibles depuis 30 ans sont maintenant libres et sûrs. Et le plus beau dans cette histoire, la Croatie a promis d'aider d'autres pays à atteindre le même résultat. Parce qu'une bonne nouvelle, ça se partage et la paix aussi. C'est pas magnifique ça, vous êtes effectivement. Allez, les hits arrivent sur Énergie Maurice.

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1: On est toujours dans le Full Énergie, encore une vingtaine de petites minutes à passer ensemble. Alors on va parler des... Enfin, c'est votre actualité Netflix sur Énergie Maurice. Et si vous avez raté le show de ce week-end, rattrapez-vous d'urgence. The Roast of Kevin Hart était en live sur Netflix. Et c'était du grand n'importe quoi dans le bon sens du terme. The Rock, Cat Williams, Pete Davidson, Lizzo, Tom Brady, tout Hollywood réunis pour une seule mission. Détruire Kevin Hart pendant 3 heures. Et le moment le plus dingue de la soirée. Cat Williams en personne, celui qui avait publiquement critiqué Kevin Hart l'année dernière, a débarqué sur scène. Imagine ça, vous autres. Allez, on vous laisse découvrir The Roast of Kevin Hart qui était sur Netflix. Allez, tout de suite, une nouveauté pour vous sur Énergie Maurice.
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1: Et oui, mesdames et messieurs, c'est déjà la fin du Full Énergie, mais dans quelques instants, on a quoi avec moi? C'est Alan. Comment ça va, Alan?
2: Bien sûr, je vais très très bien, merci, et toi?
1: En forme. Alors, Alan, dis-nous dans quelques instants, qu'est-ce que tu as concocté pour nous?
2: Alors, petite surprise, parce que c'est lundi comme d'habitude, lundi, surprise sur Énergie Maurice dans cette émission, Énergie Afterworks. En tout cas, plein de cadeaux, plein de délires. Ça vous cava sur toi.
1: Comment il peut dire plein de cadeaux, plein de délires? Allez, les amis, dans l'une des autres, rendez-vous de quelques minutes pour l'Énergie Afterworks qui peut démarrer. Et nous, on se redonne rendez-vous demain à partir de 16h pour le Full Énergie. Allez, les amis, gros bisous et à toutes.
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1: Bonsoir à tous, c'est Alain et Philippe de l'Energy Afterworks, votre émission de divertissement. On est avec vous jusqu'à 20h, non Alain?
2: Oui, Danzar.
1: Eh ben oui, dis-le, Alain.
2: Yes, mon ami.
1: Alain, on a quoi dans l'émission?
2: Ah ben, plein de jeux, plein de cadeaux à gagner. On aura la rubrique de Philippe en deuxième partie de l'émission, très important.
1: Eh oui, là tu as été footballistique avec yeah, Alain. Alain, mais tu te fais un peu chose, toi, hein?
2: Non, ça va.
1: Ok, tout ça va, ouais. Mais normal, le bougonnet qui fait ça va pour toi. Mais... Et moi, ça va pas du tout.
2: Ça va. Et comment elle fait foutre, vous avez bien écouté aujourd'hui, hein? 18h50.
1: Effectivement, n'est pas facile. Il y a un jeu qui peut venir dans quelques instants, dans un petit 10 minutes. Nous allons avoir un petit jeu que tu parlais avec un joli cadeau. Et bien sûr, Alain, notre thème d'aujourd'hui, dit Alain, nous tient à la plage.
2: Eh bien, oui, on est à la plage pour un moment important, oui.
1: Ouais, pour un moment important. Et nous devons remarquer que nous sommes à la plage, il y a différents modèles de gens. C'est tout cas des phénomènes, la plage.
2: Comment dire, la plage, c'est un écosystème en lui-même.
1: Ouais, que tu trouves.
2: Tu trouves des affaires qui répétées.
1: Les différentes personnalités et man caractère.
2: Alors, il faut de tout pour faire un monde, c'est vrai. Mon trouver moi, que ça y est. Tout qualité, tu m'en es dans la plage.
1: Eh ben oui, vous êtes. Alors, nous, que c'est un petit peu différents types de personnes qui nous ont habitué à trouver à la plage. Et je te sais, fait nous connaître qualité du monde, Zut et Zut. Et nous, qu'on prend plaisir avec Zut à l'antenne.
2: Jamais. Nous, pour commenter, effectivement, je mets un message sur Facebook Messenger, surtout. Allez, on y va, Philippe, pour une nouveauté sur Energy Maurice.
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1: Et c'est parti pour le jeu dans votre émission de divertissement, l'Energy After Work. Alors Philippe, comment faire pour participer?
2: Alain vous pose une petite question, right?
1: Of course.
2: Alain pose une petite question, je donne la réponse à la question. Envoyez-nous pour Messenger Energy Maurice. Et ensuite Alain...
1: Eh oui, là, moi, je peux gagner 2 billets pour l'Odyssée.
2: Effectivement, nous connaissons autant Look Ban Poisson et Ban Plongeon. Vous êtes là, c'est le moment idéal pour
1: vous. Exactement. Alors, pour ce faire, je pose une question de connaissance générale, une question de CJ. Et la bonne réponse pour Facebook Messenger, comment notre ami Philippe Inzi. Allez, quel animal marin est le plus grand du monde? Quel animal marin est le plus grand du monde? Écoute-moi bien, quelques éléments de réponse. Petit A, le requin blanc. Petit B, la baleine.

0: Vous bêtissiez, me promets avec une police jaune. Allez, on voit quel animal marin. Non, je parle de ma grand-mère, c'est bon, hein. Quel animal marin est le plus grand du monde? Est-ce que c'est petit A, le requin blanc? Petit B, la baleine bleue? Ou petit C, ma grand-mère avec un pas de si jeune qui attend nos bistops? Voilà, on attend vos réponses dans Facebook Messenger.
1: C'est une
0: bonne... de ma grand-mère. Hein,
1: c'est une bonne réponse. Elle n'est pas vrai, Michi.
0: Mais vous nous avez vérifié pour mon grand-mère qui voilà, Gossette, j'étais trop en âgé. Tu comptes en âgé, ma grand-mère.
1: Là, nous fait coucou à toute ma grand-mère qui écoute nous en ce moment. Nous connaissons nombreux.
0: Ouais, oui, nombreuses.
1: Ou nombreuses, sorry, nombreuses. Alors, Alan, je peux que vous êtes un petit peu de personnes qui nous donnent la place. Alan, toi. Toi, la place. Évoluer avec le temps. Alan Astella, c'est pas ça, Alan. Petit qui te peut garder tout libre à la plage.
0: À un moment, moi, je me rappelle, moi, de toi, du le premier. Ça veut dire, moi, je ça catégorie. Ban fuyant, ban, je qui sauvé, ban fugitif.
1: Oui.
0: Alors, là, quand tu trouves un petit enfant dans la plage, tu trouves souvent, hein. Quelques minutes plus tard, bien quelques heures plus tard, tu trouves une bonne figure inquiète. Tu vas trouver un petit enfant. Et sa grande est là.
1: Ouais.
0: Il est là, une moche, sans de l'orientation. Puis là, on me dit ça, PSG, moi. Hein.
1: Ouais.
0: C'est pour ça que je me raconte ça. Alors, c'est une bonne fugitif, on est dans la première catégorie du monde. C'est une bonne enfant fugitif.
1: 50 ans, petit.
0: Bon, quand petit, beaucoup d'enfants, comme vous ne vous rendez pas compte, je suis
1: PSG.
0: Pendant 3-7 ans, on a un pique-nique avec un groupe camarade. Pique-nique, mon gâte macaroni dans pique-nique.
1: Ah! Et c'est vrai, quand tu es petit, tu es capable de perdre vite. Tu es dans un tas de monde et tu dis ça quelques mètres.
0: Ouais, mais tu es dans un sens d'orientation.
1: Ouais, alors tu es une petite maman. Ah, elle est là,
0: tu gagnes. Tu peux pleurer. Je me rappelle, je venais moi, un kilomètre plus loin.
1: Ouais.
0: Je suis dans le même groupe, il en a fréquenté sans qu'il n'y ait ce moment, les usines, les tourments, les ramènes-moi.
1: Et pas bien, vous êtes là, tu me peux dire, comment qu'on fait partir d'un portable à l'époque là?
0: Non, pas de portable.
1: Tu es perdu, tu es bizarre, et c'est moi là.
0: C'est que tu peux bien vivre, moi je peux nager, faire la brasse.
1: Waouh, c'est fou ça là. C'est fou.
0: Toi, quelle catégorie tu étais toi?
1: Moi, je suis dit, tu connais l'expression de nager comme un canard.
0: Ok.
1: Ça veut dire que tu étais la moitié des codes, les deux, tu peux nager dans beaucoup de ça, ma petite sacralité du moulin. Sauf qu'il est là, moi, depuis mon jeune âge, moi, je suis passionné pour ben, touristes. Alors, moi, je compte.
0: Passionné de touristes, Philippe.
1: Eh, non, moi, c'est que mon média va bien.
0: Juste ce qu'on va faire, on attend les réponses sur Facebook Messenger, on va partir avec quelques hits. Merci.

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1: C'est ta dose de délire de l'Energy Afterworks, Alan et moi. Nous sommes cousins, nous sommes différents types de touristes qui... Sorry, ça n'a encore tasse de maladie. Nous sommes différents types de personnes qui nous fait trouver à la plage. Alan, tu n'as pas comment tu petit, moi. Hein? Tu connais quand tu es jeune, tu peux commencer à découvrir le corps humain. Là, là, comment tu ménages dans le premier format tout un touriste. Tu comprends, moi, tu es jeune, mais tu es innocent. Oui.
2: Après, Mauricien, longtemps, tu es dans un sexe de linge.
1: Ouais.
2: Tu es, comment dire, tu es en bikini.
1: Ouais,
2: de...
1: choqué.
2: Oui,
1: choqué. À cette touvenance, je suis.
2: Attends, tu es choqué, tu es agréablement surpris.
1: Exactement, merci. Qui te veut redire.
2: Non, je te dis choqué, de manière négative.
1: Non, mais tu es agréablement, mais je suis bien content. Attends, dis-moi, je trouve que ma nappe est allongée sur la plage, je suis guetté, mais tu es. Bon, là, comment tu es canopé, énergé, mais au figé,
2: Ouais,
1: c'était magnifique.
2: Sinon, tu es le type de personne sur la plage. Tu sais, comment dire, c'est un sportif de haut niveau.
1: Ouais.
2: Je fais football, je joue au volleyball, maximum énergie. Il faut avoir le ballon. Allez, on attaque, on attaque.
1: Ouais, c'est un peu organisé compétition. Ça te met tout PC, football.
2: Avec ce bon enfant.
1: Et ben, un peu mes gros baillards.
2: Ouais. Tac, tac, derrière, monsieur l'arbitre.
1: Là, tu as trouvé comment ça se larguait, papa. Là, c'est pas criant, puis tu défends.
2: Ouais. C'est quoi cette mauviette?
1: Et quand on en a 6 ans.
2: Je vais aller nager.
1: Et pas bon de dire ça.
2: Et non, c'est vrai, mais ça
1: Les vignes intenses. Les petites tuites, je me fais commencer à 6 ans. Enfin. Les temps compétition commence à monter de la tête, bon la plage.
2: Ben oui. Après, il y a un autre type, mon est comme ça. Comment dire, il est senti dans la boîte de nuit. Il a envie de faire tout du monde. Écoute son playlist. Et généralement, sa playlist, c'est une playlist qui n'est pas extraordinaire. Hein.
1: Tout dans sa santé, là, la casque de nuit.
2: Il peut dans ceci.
1: Oui, il peut dans la casque. Il faut non. Il est un peu en contact avec, comment dire, ben l'époque l'on Lili vini li met sa bassa li met sa bafou la pou li éclate pote on va se tirer la tente ou ça
2: on va dire c'est bonne chose à l'entendre c'est qui tout moche bonne balade du genre il moche pas toi mais la musique la suivre
1: Lili vini li éclate sa bafou la pote
2: ouais ça man
1: tout le monde fait ça c'est quand tu vis que tu peux bosser pour la place dans sa engine.
2: Un djimoun bien spécial, un djimoun bien spécial qui est comme ça, Philippe. Et tu as une catégorie en tête, Philippe.
1: Pour qui tu veux dire par rapport à ma petite vini, bon, la plage. Ouais. Après, il y en a un ligue, il arrive un l'air, il me prend ce drone. Ok? Qui va te périer.
2: Vas-y.
1: Ça va la cuisiner, ça.
2: Et gastronomie, man.
1: Eh ben là, il amène ça, cette la cuisine, là, net. Je t'ai venu une cassonne. Eh, maman, c'est très bien d'ailleurs. Tu peux venir, tu peux faire ton match. Mais il a fini d'amener ça à la table là au complet net. Il met la longue la table, c'est pas qu'il longueur. Il amène ce légumes, ce bâtisseur, il peut venir couper ici, tout frais.
2: Il couper tout et généralement, je pars ici à Nibobucula, là, après je ne sais pas ce qu'on m'a mangé.
1: Eh ben oui, parce que pas que j'ai la fin de temps, comment dire, tu fais mon rappel.
2: C'est vrai ce qu'on raconte.
1: Ouais, tu fais un rappel, ma expérience, ma vécu, bon, la place, je me rappelle, même tu es allé en famille. Tu es allé en famille, tu peux faire, nous pas tu es en famille, tu es en camarade, ça. Tu peux faire un petit plan, bon, là, mais big gros, là, puis ça joue là. Le papa cancel nos plans. Allô, ça joue là, nous, il casse un des un des
2: petits
1: feuilles banane cassé ronzé là que tu peux attendre pour mettre un nat un plat sans barrage parti qu'à pas val beau là mais alors nous posons un petit feuille banane on va poser nous l'achète en bas et nous manger là nous cassé en bas la boutique qui dit fermé. Eh ben oui vous êtes un Mauricien nous bricoler
2: voilà est-ce que tous ce bricoler avez venu par Facebook Messenger tout de suite une nouveauté sur Energy Maurice
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1: Et oui, mesdames et messieurs, Nugan Weekend a bien chargé du côté foot. Mais notre expert qui nous est assis dans les locaux de l'énergie Maurice, Alain décortique l'actualité footballistique pour nous.
2: Alors, si nous allons faire un bond en Afrique, bon, on traite une vidéo côté un éléphant, il nous allons faire un petit peu régime et des bétainiers ou une branche. Qui doit vous dire moi?
1: Ah, vous vous dites pas qu'elle va me bolicher, mon éléphant, Alain.
2: Merci, c'est pour ça qu'Arsenal est toujours premier de la Ligue avec un match controversé contre West Ham. West Ham qui se bah pour la relégation. Ça va se jouer en Tottenham et West Ham ce soir. Bien suivre le match de Tottenham de très près. Ça se joue pour de la haut tableau avec le bas du tableau.
1: Et qui
2: ici,
1: te va le pronostic, toi? Serré.
2: Elle m'a pensé Tottenham, descend.
1: Mais historique, là.
2: Historique, de manière historique, Tottenham. Desan, c'est l'ennemi numéro 1 d'Arsenal. Et Arsenal gagne la Ligue, ça va être génial pour eux, hein, pour les fans d'Arsenal. Ça va
1: double chose.
2: Alors, après, Manchester fait un draw sans Casemiro. Et c'est une bonne chose. Casemiro ne finit quitter ce dernier match-là. Il faut des bonnes dirigeants du United qui un coup quand Casemiro pas là et tu fais l'ONU. Je ne suis pas qu'à faire une équipe, ça le
1: définitive.
2: De nous en coûte 100 millions. Liverpool. Parce que Chelsea avait fait quoi? 7 matchs en victoire. Non, 7 matchs défaite. Ok, 7 matchs contre le PSG, 18 contre Liverpool, il fait non. Magnifique Liverpool. Ah. Ouais, là, il y a un bon fan de Liverpool. Dis-moi, on vise le Dio.
1: Et qui peut arriver avec ce autre là? On avait Godly ou soit il se peut.
2: Alors, moi, toujours dire ça, j'aime pas Liverpool, mais Liverpool, tout le temps, tu fais affaire bien. Liverpool, pas une équipe qui met entraîné à Brut Dio. Tu es d'accord avec moi? Et après, dans ce contrat, s'il est qualifié pour l'Europe, il n'a aucun besoin de mettre l'idée haut parce qu'il est toujours dans ce contrat.
1: Et c'est vrai.
2: Si on a qualifié Europa, voilà, toujours.
1: Et qui connaît l'IFE maintenant aussi gagne.
2: Par contre, ça même, au pied, alors, faut pas dire, ouais, il n'atteint son objectif, il est déjà champion d'Angleterre. À cette divine champion d'Europe, que ce soit Europa ou whatever, pas mal, c'est dans son contrat, ça va bien. Pour moi, Liverpool qui manage ce coach bien, ouais. Bon, c'est pas pour mettre du haut. Voilà.
1: Et Michael Carrick, qui te pense, il peut rester ou pas?
2: Un an, je pense, un an pour voir.
1: Et, mais, comment ça s'appelle, ancien.
2: Ah oui, et moi, d'une autre raison.
1: Pédagogue, tout, hein, Roy Keane aussi.
2: Et moi, d'une autre raison, il ne fait pas peur.
1: Roy Keane, il me passe un commentaire, il dit, tu penses qu'en Pep Guardiola en vacances, il peut gagner un tracas, Michael Carrick.
2: Exactement. Mais ce qui est bien seulement, on n'a pas chipé qu'à sa tête, Ferguson aussi à l'époque. Et pourtant, c'est un petit peu tout. Il va falloir suivre le foot de très près et on se donne rendez-vous. De même, nous télé Novelas continue avec. On nous fait l'équipe football, la Ronanchi de télé Novelas. Voilà, c'est tout pour le foot aujourd'hui.

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3: Il est 19h.
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0: tout de suite. Et maintenant, c'est la rubrique de Philippe. Et oui, tout de suite, c'est la rubrique de Philippe. Un mot faire un petit intro de la personne qu'on appelle Philippe. C'est le docteur Phil, c'est le physicien Phil, c'est l'expert Phil. Qui m'a vous dire, c'est quelqu'un de très intelligent et qui envie déverse en nous ce savoir parce qu'il est très altruiste. Merci pour cela. Philippe, bonsoir. Qui tu es là pour nous ce soir?
1: Bonsoir, Alan, et bonsoir tout le monde, auditeur, auditrice. Alors, Alan, nous vous appelons l'intelligence artificielle.
0: Disclaimer, on aime les robots. Allez, continue.
1: Ouais, c'est malin. Moi aussi. Justement, tu veux dire, on aime les robots. Les robots, ou même mon intelligence artificielle. Mes questions que tu me poses, toi, est-ce qu'il m'a l'intelligence artificielle contre toi? Allez, disclaimer aussi, nous pas là pour créer un genre de racisme envers AI, non?
0: Un petit peu quand même.
1: Alors, Alan, maintenant, il y a une étude qui nous fait récemment entre une université à Maryland et Singapour, d'accord? Ben là, il prend un CV. Pas mal échantillon chevelure.
0: Je veux dire, vous disqualifiez là, moi.
1: Juste la tête là-bas. Non, je me prends un curriculum vitae. D'accord, je prends un curriculum vitae et j'ai envie, comment dire, faire un intelligent AI à Cesti pour guetter comment je trouve AI là, comment pourrait climer un discours à mon CV là. Et tu es très intéressant. Alors, je te prends un CV qu'il rédigeait avant, bien avant AI.
0: Oui, écrit pas.
1: Un être humain, ça, je ne peux cause.
0: 1700.
1: Et t'as vécu ça? Dis-nous, vous avez gagné de discussion. Et comment, mon Richard, tu battes la colle dans les années 19?
0: Dans les années biceptiles.
1: Alors, oui. Alors, voilà, il fait AI là. Et elle analyse ben CV là et met un petit score avec. J'ai fait différents AI plateformes AI Rately. Et d'après toi, AI là qui nous donne sa ban score. Et pourtant, ben, j'ai une recrutée. Fini d'être recrutée longtemps. Et elle là qui nous fait. L'indon ben a ben mauvais score. Ben CV qui n'est créé pour ben être humain, il donne un mauvais rating. Et ben un CV qui n'est créé pour ben AI, il donne un meilleur rating. Alors pour qu'il dit pas bias, ça il prend ben expert pour great. Pour Rita Sabana CV là, et ben là, il trouvait qu'il y a un CV qui était écrit par AI. Par contre, je trouvais qu'il y a une phrase pareil qu'on a tout remarqué des fois. AI, il fait, tu as parlé d'un peu trop intelligent.
0: Quand
1: il écrit, assez de plus, c'est pas fini là. L'état banane, et que ça veut dire comment un humain, il rate un CV AI là. Je ne dis pas cohérent, une phrase pas trop fait sens. De plus, ça c'est comment AI, il a une tendance rate un CV. Si il a un CV, par exemple, ChatGPT, il écrit un CV, il peut donner sur ce qu'il écrit pour lui-même un meilleur score. Et c'est DeepSeek, il peut donner un mauvais. Ça veut dire ça qu'AI, il protège lui-même. Donc, mon AI, je passe par contre en nous.
0: Par contre,
1: donc, vous êtes, si un une machine peut lever, nous capables de rassurer qui.
0: Pour la guerre.
1: Donc, vous êtes, si un jour, c'est ce petit, le truc, c'est qui dans le monde récupère. Beaucoup de menaces, et puis servi l'intelligence artificielle pour rate ban CV. Donc, je dirais pour être on the safe side, des fois, il n'est peut-être pas si mal. Si tu peux faire un IA, écrire tout CV parce que c'est un IA qui peut corriger.
0: Oh là là là là là. Mais merci pour ça. C'est pour ça qu'on arrête à la taille CV. Moi.
1: Eh bien, oui, ça la lumière qu'on claque le tout CV.
0: Alors, on retrouve Philippe demain à partir de 19h20 pour une nouvelle rubrique.

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1: Allô les amis, on continue 20 minutes pour nous passer ensemble dans l'Énergie Afterworks, votre émission divertissement. Non Alan, ça va Alan?
2: Allons faire plouf dans l'eau.
1: Juste parce que ça plouf dans l'eau, Alan, je peux que ça fait un différent type de personnes qui nous trouvaient à la plage.
2: Exactement, on parle de ça et en parlant de personnes à la plage, quand tu as la place, guette bien, s'il y a la houle, etc. Et quand tu as le gris-gris, s'il te plaît, pas nager. Voilà, quelques conseils, quelques petits
1: comment
2: conseils.
1: Comment tu veux dire, prends la précaution au bord de la plage. Justement, tu peux que au bord de la plage, nager et n'a décaité du monde. Tu as un monde qui peut allonger l'eau du sable, peut battre les pieds là, là.
2: Oui, je vais faire pied dans l'eau.
1: Qui peut faire pied dans l'eau. Après, tu te donnes ça, Angie, là, tu te dis, mais qui peut faire là-bas dans le fond?
2: Ouais, pourquoi? On était tous bien ensemble, hein. Hyper touche le fond marin. Pourquoi on ne sait pas?
1: Tu te dis, il est là, tu te dis, why? But why?
2: Le pied, il est content. Il est content, lui. Nous, on s'inquiète, lui, il va toucher les poissons. Même Nico décide de trouver une sirène là-bas.
1: Et c'est vrai, ça. Il est bien roulé là-bas. Alors, nous trouvons beaucoup de types de personnes. Toi, là, tu as l'autre du monde qui peut vivre en tête.
2: Ouais, stressé.
1: Comment il était,
2: la maman stressée.
1: Lui
2: tu vois, si mettre la crème dans ta tête, là.
1: Mettre la crème, t'as l'été là. Tu la peau.
2: Prends ton canot avant de rentrer dans les loups. C'est une maman.
1: Ouais, tu flottes.
2: Je voulais, mais.
1: Ah, t'attends, je te la reprenais. Comment se tomber là-dedans?
2: Ouais, t'as beaucoup plus. Tu as trouvé, mais tu t'as pas rendu des loups.
1: Ouais.
2: Et t'as. Puis tu as une griffe, et
1: t'as. Oh là.
2: C'est bonnes affaires qui vont tourner dans la place. Hein.
1: C'est tu. Mais oui. Et dans l'autre catégorie de personnes, dans la lit, tout côté bossé pour la place, maintenant, une couverline est au sable sur la tête. C'est la dernière. C'est un qui fait ça.
2: C'est quoi le but?
1: À quel moment et qui fait?
2: Et tu connais pas bon pour te la peau, hein?
1: Vrai? On va dire ça?
2: Je sais pas.
1: Ah, ok, ok.
2: Bon, tu vois,
1: peut-être. Tu vas connaître ça, qu'un se délire quand tu es couverture, on dit ça, ben, ma petite crabe peut venir.
2: Pic, te zoter.
1: Oh là là! Ouais, ça, qu'un se délire, quoi.
2: Après, il y a un Jimoun qui vient faire. Attends, écoute-moi, c'est pas méchant ce que je vais dire, écoute-moi bien. Et là, Jimoun vient bronzer sur la plage.
1: Ouais.
2: C'est pas bien bronzé.
1: On va me comprendre.
2: Non, mon camarade appelle Mathieu, le chanteur Mathieu Mad.
1: Ouais.
2: Dans la place, vous bronzez, il me dit frérot, viens voir ça, je te parle. Tant sur temps, nous gagnons la guerre. On fait un bisou à Mathieu Matin. C'est Liam qui sent de ville me boule.
1: C'est du coup, on t'expose lui-même.
2: Et là, non, c'est un camarade. Il a le sens de l'humour, là. J'en fais un gros bisou. C'est vrai, il n'est pas bien bronzé.
1: Alors, tu comprends, comme l'inverse, tu te viens à Jimoun, tu te viens rouge.
2: Non, attention, mon père dit à bronzer, ça me dit à mettre la crème solaire déjà.
1: Ouais.
2: Qu'un coup de soleil avec bronzer, les affaires différentes.
1: Ouais.
2: Vous avez pas de bronzer aussi.
1: Vous avez pas de bronzer. Ouais, écoutez, comment tu te fais cuire un burger, il en faut tout tourner.
2: Tu as pris le burger, là.
1: Ouais, tout tourner de temps à autre quand tu peux allonger l'eau.
2: C'est pire, ça.
1: Non, on a... Allez, ouais, m'arrêter tout court.
2: Après, il y a le type du moon.
1: Tu vois.
2: Par exemple, il mange Briani. Léa, les bouches avec tout sentiment. Léa, elle aime bien venir plonger. Venez me causer avec toi, mon gosse. Tu fais même manger de Briani, mon camarade. Parfois, moi, je mange de Briani.
1: Mais toi, t'as digéré. Costaud.
2: Mais non, voilà. Toi, tu attends que ça digère. Moi, j'ai l'impression de comment dit mes cuillères sur la bouche, comment il finit à avaler. J'ai l'impression que sa digestion est finie. Il n'a pas compris, il faut attendre avant d'aller dans mes. Et c'est insignifiant.
1: Tu fais les lances, tu m'as dit, ça fait péfleter le dîner, non?
2: Mais tu peux tout faire dans les deux,
1: moi. Là, là, mais fais attention.
2: Il faut faire attention qu'on va à la plage. Faites attention, il faut les manger, digérer avant. Pas passer.
1: Après, tu fais moi pour cette événement, quand ils ont fait, tu peux dire qu'on peut trouver un petit monde, puis énergie, tu sais, donc ouais, les deux. La plupart du temps. Hein?
2: Toilette là.
1: Eh ben oui, si les a fait ça, après nous connaît, non?
2: Allez, on attend vos messages. Tout de suite, une nouveauté sur Énergie Maurice.
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1: Mesdames et messieurs, c'est la fin. It's goodbye, goodbye, dear friends, goodbye. Goodbye.
2: Allez, c'est la fin, les amis. Alors, tu tiens un petit mot à dire à tout le monde du Djibouti à la plage.
1: Eh, maman, vous êtes à la plage dans la culture mauricienne. Peu importe, enfin, pas peu importe, l'important ceci, c'est que je passe un bon moment, vive ce délire que vous êtes à la plage. Parce que, comment nous dire là, non, enfin, guide par exemple, je suis content, tout non, je suis content, ah non, des loups, et que ça blague, colle le pour tout, je suis bon, comme ça, vive ce délire, fais ce que j'ai envie. Non.
2: Exactement, et bon, faire hommage à tout Banjimouk à la plage. Mm-hmm. J'ai écrit un petit poème.
1: Diamant, mauvais
2: goût. J'y vais. Quelques phrases, je sais pas si je dis. L'eau, la place, Maurice, tout Djimoun, croix. Je t'invine là pour relax, bien tranquille. D'un timide, te gagne un coup de boule qui rentre dans ton caripoule.
1: Wow.
2: Tonton Bézi, moukou nazi, moi. Des vagues après, l'ibé crier aide-moi, aide-moi. Maman finalement, j'ai peur du bien gâteau piment. Et qu'un grand mormite salade ou rite.
1: Qui n'a pas ça l'émission là?
2: Mais après-midi, même une vini, peina n'en y est, quand ouvert caraille, trouve un boule football là-dedans. Voilà, c'est tout, je me laisse écrire.
1: Et oui, édition slam. Merci. Avec bien, Alain, bien.
2: C'est lent.
1: Tenant Bok nous.
2: Ouais.
1: Tenant Bok nous.
2: Merci.
1: Vous voyez, écoute ça.
2: J'ai essayé. Écoute, j'avais 10 minutes entre les speaks pour écrire ça. C'est quand même pas mal. Parce que j'ai demandé à ChatGPT d'écrire. Il a écrit n'importe quoi.
1: J'ai écrit moi-même.
2: Ouais.
1: Ah, oui. Non, effectivement, tu n'en banques, nous. Hein. Vous espérez à la dîner ici en banque, zut. Non. Un petit minimum d'embarquage.
2: Moi, espérez. On se retrouve demain, Philippe, à partir de 18h. Mais pour dans 10 minutes, on aura quelle émission, là?
1: Une team,
2: avec JP, les amis, gros bisous à vous, on se revoit très très vite et n'oubliez pas que c'est

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